0: Ouais, c'est moi son corbeau, ouais. J'en pouvais plus que tu crèves mes pneus, que tu pisses sur mes jambes tous les week-ends, hein.
1: Légitime défense, représailles suite à un acte de vandalisme caractérisé, parce que mes rétroviseurs, c'est vous, j'en ouais. suis sûr.
0: Les antennes aussi, ouais.
2: Vous êtes grotesque, monsieur, vraiment.
0: Tu sais quoi, tu vas manger ma droite et ce soir tu vas chier tes dents.
1: Ouais, et moi je vais te savater le nez, parce qu'il me plaît pas ton nez, il est vulgaire.
0: Ah ouais.
1: Comme le reste,
0: ah ouais.
1: Tu vas payer pour mes rétros. T'entends? Je suis ton homme, viens, viens, je t'entends.
2: Mais écoutez, voyons, c'est grotesque.

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0: tuer.
1: J'étais complètement bourré, j'avais aucune idée de ce que j'avais fait. Ah si.
2: J'arrive pas à rentrer chez moi.
3: Parce que t'es pas chez toi, mon pote, t'es bourré.
1: J'étais bourré, je le sais parce que j'arrêtais pas de répéter.
4: Je suis pas bourré.
5: Je suis pas bourré.
1: Parce que j'ai dit.
6: Qu'est-ce qu'il y a?
1: Au milieu d'un couloir où il y avait personne. Je me suis souri dans la glace de la salle de bain et je me suis dit.
7: T'es le meilleur.
1: J'ai respiré dans mon t-shirt pour pas vomir. J'ai parlé à une fille.
7: Salut.
1: Et un mec est arrivé et m'a embrouillé. J'ai voulu faire la paix, mais il m'a poussé. Je savais pas qui était cette fille. Ah si. Avant d'être bourré, j'avais dragué une fille.
8: Salut.
1: Elle valait 100 points. Pour vous donner une idée, Marla vaut 6500 points. Mon ex vaut 7200 points. Laure vaut 4200 points. Et elle vaut énormément. Donc 100 points, c'est pas top. C'est un peu macho, je sais, mais c'est dans ma tête. J'ai décidé de lui laisser une chance.
9: Ouais, j'avais juste à côté.
1: Plus 100 points.
9: Ouais, enfin, j'ai déjà fait des plans à 3 quoi.
1: Plus 300.
8: Avec qui?
9: Enfin, je me souviens plus, j'étais trop bourré.
8: Tu passes une bonne soirée, ça?
9: Franchement, ça va, c'est cool. Enfin, mais pas trop de wesh. Enfin, pas trop d'arabes quoi. Je dis pas qu'ils sont tous comme ça, mais bon. Le pire, c'est les noirs.
1: Elle est passée à moins 1000, alors je me suis mis à boire.

0: connais, toi? Tu es Kareem Abdul-Jabbar, tu fais partie de l'équipe de basket des Tigres de Los Angeles.
1: Je suis désolé, mon petit bonhomme, mais tu dois confondre. Je m'appelle Roger Murdoch, je suis copilote.
0: Non, non, tu es Kareem, je t'ai vu jouer souvent. Mon père a une carte d'abonnement.
1: Je crois que tu devrais retourner t'asseoir, Dewey. Hein, Clarence?
2: Non, il ne dérange personne, ce petit, voyons, laissez tranquille.
1: Très bien, mais n'oublie pas que je m'appelle Roger Murdoch et que je suis pilote.
0: T'as la classe d'un grand joueur, mais mon père dit que tu travailles pas assez ta défense. Et il dit aussi que t'as plutôt tendance à t'endormir sur le terrain. Et qu'en dehors des mi-temps, on sent que tu fais pas beaucoup d'efforts.
1: On dit ça. Écoute, Joey. Ça fait des années qu'on me débite ce genre de conneries. Seulement la nuit, moi, je suis là à me creuser les méninges. Dis à ton vieux de faire piloter ses idoles pendant 24 heures et on en reparlera.
3: Joey, tu aimes les films sur les gladiateurs ?

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1: Bonjour à tous. L'équipe de France est sortie du piège paraguayen. Les Bleus sont qualifiés pour les quarts de finale de la Coupe du Monde de foot grâce à un succès 1-0 contre le Paraguay cette nuit en 8e de finale. C'est Kylian Mbappé qui a libéré les Français grâce à un pénalty à la 70e minute de jeu. Une rencontre difficile face à un bloc bas et des adversaires qui ont provoqué. Alors forcément, le sélectionneur tricolore était soulagé après ce succès. Écoutez Didier Deschamps au micro d'M6.
2: Ça n'a pas été simple. On n'est pas sorti de notre match. Et c'est difficile parce qu'il y a la densité, ça veut bien défendre. Évidemment que la température va à l'encontre de l'intensité. Et eux, sans intensité, ils ont bien défendu. Mais c'est une belle étape de passer. C'est toujours compliqué par rapport à ces équipes sud-américaines. Et je suis très heureux que le groupe ait fait ça ce soir.
1: Et la France retrouvera donc le Maroc jeudi soir en quart de finale. Les Marocains qui ont battu le Canada 3-0 hier soir. La canicule de retour sur le sud du pays. Une petite dizaine de départements est placée en vigilance orange aujourd'hui. Des Pyrénées-Orientales jusqu'à la Drôme. Des pointes jusqu'à 40 degrés sont attendues par endroits. Et puis le premier maillot jaune sur le Tour de France, il est pour Jonas Vingegaard après la victoire de Visma Liesebike hier dans les rues de Barcelone pour le contre-la-montre par équipe. Deuxième étape aujourd'hui entre Tarragone et la capitale de la Catalogne. Voilà pour l'info. Très bon début de journée à tous.

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Cette exposition, conçue par la revue culturelle ligérienne 303, rassemble les travaux de 30 auteurs et autrices de bandes dessinées locaux. Leurs récits, tirés d'un hors-série dédié, mêlent intimité, fiction et réalité pour dévoiler la Loire sous des angles inattendus. À travers 23 planches signées par 12 artistes, vous découvrirez des thèmes aussi variés que la pêche traditionnelle, les 1024 km du fleuve, ses paysages d'autrefois ou encore le retour emblématique du castor. L'exposition 303, L'appel du fleuve, une invitation à explorer le fleuve sous toutes ses facettes, c'est à la librairie Goûter Parchemin à Mauges-sur-Loire jusqu'au 23 septembre. 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
1: Bonjour à tous. L'équipe de France qualifiée pour les quarts de finale de la Coupe du Monde de foot. Les Bleus se sont imposés 1-0 cette nuit face au Paraguay en 8e. C'est Kylian Mbappé qui a délivré les Français sur un pénalty après un match compliqué face à un bloc bas des Paraguayens souvent provocateurs. La France retrouvera au prochain tour le Maroc qui a éliminé le Canada hier après une victoire 3-0. Rendez-vous jeudi soir. L'actu ce matin, c'est aussi la canicule. 7 départements sont placés en vigilance orange. C'est le sud du pays qui est concerné en cette fin de semaine. L'Ardèche, l'Aude, la Drôme, le Gard, l'Hérault, les Pyrénées-Orientales et le Vaucluse. Des températures comprises entre 35 et 37 degrés, voire des pointes jusqu'à 40 degrés sont attendues localement. « Je garde ma sérénité », déclaration de Marine Le Pen, alors que la Cour d'appel de Paris dira mardi si elle peut être ou non candidate à la présidentielle. La chef de file des députés du Rassemblement national affirme que si la justice lui interdit de se présenter, ce sera avec une grande énergie et une grande conviction qu'elle soutiendra Jordan Bardella. Le premier malade d'Ebola en France est guéri et sorti de l'hôpital, annoncé hier de la ministre de la Santé Stéphanie Rist. C'est un médecin humanitaire qui avait été testé positif à son retour de la République démocratique du Congo. Et puis le début du Tour de France, Jonas Vingegaard endosse le premier maillot jaune de cette édition après la victoire de son équipe hier lors du chrono par équipe à l'occasion de la première étape de cette grande boucle. Très bonne matinée à tous.

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2: Nous sommes aujourd'hui le 5 juillet. Nous continuons, monsieur, de parcourir un petit peu l'histoire de la Coupe du Monde de football en cette semaine. Que cette Coupe du Monde, ou plutôt ces trophées, ont été plusieurs fois volés. Retour sur ces fameux vols de la Coupe du Monde de football. On parle bien évidemment au sens propre. Tout le monde, du moins les plus mordus de football, souhaite le toucher au moins une fois dans leur vie. Ce fameux trophée doré qu'est la Coupe du Monde, mais seuls les chefs d'État et d'anciens vainqueurs du Mondial peuvent avoir ce privilège. Une récompense tant convoitée qu'elle fit l'objet de célèbres larcins. Le 1er en mars 1966. En effet, l'édition anglaise du Mondial n'a pourtant pas encore débuté, mais lors d'un office religieux au Central Hall de Westminster, on s'aperçoit que la Coupe Jules Rimet exposé en ce haut lieu a disparu. Celui-ci devait normalement être surveillé 24h sur 24, c'est alors la stupeur dans tout le royaume. Les très respectés services de Scotland Yard sont mis sur le coup. Mais ce sera un chien répondant au doux nom de Pickles qui retrouvera finalement le trophée une semaine après le vol dans un parc du sud de Londres dissimulé dans un journal. Son maître David Corbett lui reçut tout de même une petite récompense de 6000 livres. Mais voilà, 17 ans plus tard, en décembre 1983, ce même trophée sera à nouveau dérobé. La Fédération brésilienne de football, alors propriétaire du trophée après le 3e triomphe de l'équipe nationale en 1970, se fait subtiliser la Coupe du Monde. 4 individus sont alors interpellés puis condamnés, mais l'original Coupe Jules Rimet ne sera jamais retrouvé. Et pour cause, on suppose que celle-ci soit devenue des lingots d'or après son vol. Les seules reliques de la Coupe du Monde sont des répliques, dont une conservée au Musée National du Football à Preston, en Angleterre. Allez, on se donne rendez-vous demain pour d'autres histoires d'un jour avec Mémoire Sport.

Dans le cadre de sa tournée des villages, la TRPL, troupe réunie pour la poésie et la liberté, sillonnera les routes du Maine-et-Loire et de la Vendée du 2 juillet au 9 août pour jouer son spectacle, le théâtre ambulant Chopalovitch de Lioubomir Simovitch, dans 41 villages. Le 9 juillet à 20h30, profitez d'une soirée unique au château Colbert de Molévrier avec le théâtre ambulant Chopalovitch de Lioubomir Simovitch, qui présente l'histoire d'une troupe de théâtre itinérante qui débarque dans un village sous occupation étrangère où artistes et habitants se croisent entre rire et tension. À travers des malentendus hilarants et des scènes poignantes, ce spectacle explore le rôle essentiel de l'art dans nos vies. Mise en scène par Camille de la Guillonnière avec 10 comédiens, cette représentation en plein air, accessible dès 10 ans, mêle humour et émotion. Le théâtre ambulant Chopalovitch de Lioubomir Simovitch, lors de la tournée des villages de la TRPL, au Château Colbert en accès libre le 9 juillet à 20h30. Et bien d'autres dates sont à retrouver tout au long de l'été jusqu'au 9 août.

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1: Bonjour à tous, un match compliqué mais l'essentiel est là. L'équipe de France s'est qualifiée pour les quarts de finale de la Coupe du Monde de football. Les Bleus se sont imposés 1-0 face au Paraguay cette nuit en 8e grâce à un but de Kylian Mbappé sur penalty. Une soirée difficile face à une équipe accrocheuse et qui a souvent provoqué les Français, mais ils ne sont pas tombés dans le piège. Écoutez l'analyse du capitaine Kylian Mbappé après la rencontre, il était au micro d'M6.
2: On a montré qu'on n'était pas seulement une équipe qui savait jouer en football offensif. S'il faut mettre les mains dans la merde, on va mettre les mains dans la merde. Désolé de l'expression, on n'a pas de problème avec ça. Ils pensaient qu'on allait venir jouer en smoking, qu'on allait juste venir faire des belles actions des 1-2. Nous, on sait faire le sale football aussi. Et on l'a fait aujourd'hui, on a gagné. Et même dans ça, on a été meilleur qu'eux. C'est leur football, c'est leur manière de jouer. Tout le monde joue avec ses armes. Il n'y a pas de bonne ou de mauvaise manière de jouer au foot. Il n'y a qu'une seule manière, c'est gagner. Ils ont essayé de nous avoir comme ça, mais on les a eu nous aussi comme ça. Maintenant, on passe à une étape supplémentaire. Il faut récupérer et se concentrer sur le Maroc.
1: Et vous l'avez donc entendu, la France retrouvera le Maroc jeudi soir en quart. Les Marocains qui ont battu le Canada 3-0 hier soir. La canicule de retour sur le sud du pays, 7 départements sont placés en vigilance orange aujourd'hui, des Pyrénées-Orientales jusqu'à la Drôme. Premier meeting de campagne cet après-midi pour un ancien Premier ministre, c'est Édouard Philippe, qui devrait réunir 5000 personnes à l'Adidas Arena de Paris. Et puis il y a 30 ans, jour pour jour, une brebis devenait mondialement célèbre. Dolly est devenue le premier mammifère cloné à partir d'une cellule prélevée chez un adulte. Très bon week-end à tous.

0: Oh, capitaine. Accordez-moi une minute.
1: Accordé.
0: C'est Spock. N'avez-vous rien remarqué d'étrange à son sujet?
1: Non, rien de particulier, pourquoi?
0: Eh bien, il n'y a rien que je puisse préciser sans un examen, mais il devient de plus en plus agressif. Si ce n'était un Vulcain, je dirais quasi nerveux. Autre chose, il refuse toute nourriture. J'ai vérifié, il n'a rien mangé depuis 3 jours.
1: Il apparaît que M. Spock soit dans une de ses phases habituelles.

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1: Bonjour à tous, un match compliqué mais l'essentiel est là. L'équipe de France s'est qualifiée pour les quarts de finale de la Coupe du Monde de football. Les Bleus se sont imposés 1-0 face au Paraguay cette nuit en 8e grâce à un but de Kylian Mbappé sur pénalty. Une soirée difficile face à une équipe accrocheuse et qui a souvent provoqué les Français, mais ils ne sont pas tombés dans le piège. Écoutez l'analyse du capitaine Kylian Mbappé. Après la rencontre, il était au micro d'M6.
2: On a montré qu'on n'était pas seulement une équipe qui savait jouer en football offensif. S'il faut mettre les mains dans la merde, on va mettre les mains dans la merde. Désolé de l'expression. On n'a pas de problème avec ça. Ils pensaient qu'on allait venir jouer en smoking, qu'on allait juste venir faire des belles actions des 1-2. Nous, on sait faire le sale football aussi. Et on l'a fait aujourd'hui, on a gagné. Et même dans ça, on a été meilleur qu'eux. C'est leur football, c'est leur manière de jouer. Tout le monde joue avec ses armes. Il n'y a pas de bonne ou de mauvaise manière de jouer au foot. Il n'y a qu'une seule manière, c'est gagner. Ils ont essayé de nous avoir comme ça, mais on les a eu nous aussi comme ça. Maintenant, on passe à une étape supplémentaire. Il faut récupérer et se concentrer sur le Maroc.
1: Et vous l'avez donc entendu, la France retrouvera le Maroc jeudi soir en quart. Les Marocains qui ont battu le Canada 3-0 hier soir. La canicule de retour sur le sud du pays, 7 départements sont placés en vigilance orange aujourd'hui, des Pyrénées-Orientales jusqu'à la Drôme. Premier meeting de campagne cet après-midi pour un ancien Premier ministre, c'est Édouard Philippe, qui devrait réunir 5000 personnes à l'Adidas Arena de Paris. Et puis il y a 30 ans, jour pour jour, une brebis devenait mondialement célèbre, Dolly, est devenue le premier mammifère cloné à partir d'une cellule prélevée chez un adulte. Très bon week-end à tous.

0: le château. Là, le pavillon de la comtesse.
1: Là, la Dordogne.
2: Ça, c'est très amusant. Hein. Si vous commencez comme ça, on risque pas d'aller loin. Hein. Une fois Gérard parti, le problème, c'est les deux filles. Je m'en charge.
3: Adrien, c'est ce genre de réaction stupide qui m'a fait quitter l'enseignement.
1: Ah, oh, excusez-moi.
3: Où en étais-je? Ah oui. Pendant ce temps-là...
1: Inquiète, moi j'y suis plus.
4: Évidemment, vous ne quittez pas.
3: Pendant que je m'occupe des deux filles, Charles et toi, vous faufilez dans le château. Toi, Adrien, tu restes au milieu de la route avec le tracteur. Si quelqu'un arrive, tu le bloques le plus longtemps possible. Tu klaxonnes tant que tu peux pour m'avertir. Moi, je préviendrai Julien.
1: Non. Moi, je ne veux pas risquer la vie de mon tracteur.
2: Mais tu risques rien, Yves.
1: Je risque mon tracteur. C'est pas un jouet, un tracteur. C'est un instrument de travail, un tracteur.
2: Mais il n'est pas question...
1: Il est question de mon tracteur. Il est tout neuf, ce tracteur. J'ai même pas fini de le payer. Moi, je veux pas qu'on lui fasse du mal à ce tracteur. Un tracteur, c'est un tracteur, c'est pas...
4: Ok. On a compris.
1: Oui, bien sûr, on a compris.
4: Et on s'en passera de votre tracteur.
3: Non, c'est que Paul est parti à Brive avec le taxi.
1: Ben, il n'y a qu'à prendre la deux choix, Julien.

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0: dans le cercueil, elle est recollée.
1: Toi puis tes copains, là, vous êtes des petits cons, hein. De toute façon, vous n'avez rien à foutre dans le cimetière. Hein ? Ça vous fait rire. Bande de petits cons. Ouais, on dégage du cimetière, on n'a rien à foutre là. On te tue. Bande de petits cons ! Dégagez ! Ils sont cons, tous ces gamins, là.
2: Ils sont jeunes, hein, c'est normal de poser des questions cons.
1: Ouais, mais d'être con comme ça, non, il y a mieux, hein. Parce que là, pour être con, ils sont cons.
2: Ceci dit, je me demande comment ils ont fait pour le corps.

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1: Bonjour à tous, des retrouvailles avec le Maroc. Comme en 2022, l'équipe de France de foot est qualifiée pour les quarts de finale de la Coupe du Monde après avoir battu le Paraguay 1-0 la nuit dernière en 8e. C'est Kylian Mbappé qui a libéré les Français en deuxième mi-temps grâce à un but sur pénalty. Les joueurs de Didier Deschamps retrouveront donc jeudi soir les Marocains en quart, comme il y a 4 ans en demi-finale. Les Bleus s'étaient imposés 2-0 pour rappel au Qatar. 7 départements sont placés en vigilance orange canicule. C'est le sud du pays qui est concerné en cette fin de semaine. L'Ardèche, l'Aude, la Drôme, le Gard, l'Hérault, les Pyrénées-Orientales et le Vaucluse. Des températures comprises entre 35 et 37 degrés, voire des pointes jusqu'à 40 degrés, sont attendues localement. 7 départements sont également en alerte rouge feu de forêt. Prudence encore aujourd'hui sur la route, bison futé sur le drapeau orange dans le sens des départs dans la région Auvergne-Rhône-Alpes pour terminer la semaine. Même couleur pour les retours, mais cette fois en région parisienne. Ça ira mieux demain. Le premier malade d'Ebola en France est guéri et sorti de l'hôpital, annonce hier la ministre de la Santé Stéphanie Rist. C'est un médecin humanitaire qui avait été testé positif à son retour de la République démocratique du Congo. Et puis, deuxième étape du Tour de France, cet après-midi, la dernière 100% espagnole pour cette édition 2026. Un peu moins de 169 km au programme entre Tarragone et Barcelone. C'est Jonas Vingegaard qui aura le maillot jaune tout à l'heure sur la ligne de départ. Voilà pour l'actualité. Passez tous une excellente journée.

0: Bon, je m'en vais, mais on n'a aucune raison de dramatiser ce départ.
1: Bien sûr que non.
0: On sait qu'on peut se téléphoner, s'envoyer des mails ou...
1: On ne se fixe aucune règle.
0: Aucune. Alors je vais t'embrasser pour la millionième fois et après, je t'irai à un de ces jours.

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2: C'est bon. 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
2: Sans indiscrétion, pourquoi tu fais ça pour?
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2: Bonjour à tous. Des retrouvailles avec le Maroc. Comme en 2022, l'équipe de France de foot est qualifiée pour les quarts de finale de la Coupe du Monde après avoir battu le Paraguay 1-0 la nuit dernière en 8e. C'est Kylian Mbappé qui a libéré les Français en deuxième mi-temps grâce à un but sur pénalty. Les joueurs de Didier Deschamps retrouveront donc jeudi soir les Marocains en quart, comme il y a 4 ans en demi-finale. Les Bleus s'étaient imposés 2-0 pour rappel au Qatar. 7 départements sont placés en vigilance orange canicule. C'est le sud du pays qui est concerné en cette fin de semaine. L'Ardèche, l'Aude, la Drôme, le Gard, l'Hérault, les Pyrénées-Orientales et le Vaucluse. Des températures comprises entre 35 et 37 degrés, voire des pointes jusqu'à 40 degrés, sont attendues localement. 7 départements sont également en alerte rouge feu de forêt. Prudence encore aujourd'hui sur la route. Bison futé sur le drapeau orange dans le sens des départs dans la région Auvergne-Rhône-Alpes pour terminer la semaine. Même couleur pour les retours, mais cette fois en région parisienne. Ça ira mieux demain. Le premier malade d'Ebola en France est guéri et sorti de l'hôpital, annonce hier la ministre de la Santé Stéphanie Rist. C'est un médecin humanitaire qui avait été testé positif à son retour de la République démocratique du Congo. Et puis, deuxième étape du Tour de France, cet après-midi, la dernière 100% espagnole pour cette édition 2026. Un peu moins de 169 km au programme entre Tarragone et Barcelone. C'est Jonas Vingegaard qui aura le maillot jaune tout à l'heure sur la ligne de départ. Voilà pour l'actualité. Passez tous une excellente journée.

0: y a quelqu'un? Bizarre, personne ne répond. Bonsoir, mon nom est Tintin. Est-ce vous qui m'avez donné rendez-vous ici? Oh. Dites-moi, monsieur, êtes-vous sourd?
1: Lao Tzu a dit, il faut trouver la voie.
0: Ah oui.
1: Moi, je l'ai trouvée. Il faut donc que vous la trouviez aussi.
0: Oui. À vrai dire, je suis là pour ça.
1: Et ensuite, vous connaîtrez la vérité.
0: Puisque vous le dites.
1: Mais tout d'abord, je dois vous couper la tête.
0: Quoi ?

Bienvenue à la ferme des Mauges de Rousset. Nous sommes des résidents de foyers de vie et cette année, nous vous proposons de nous retrouver régulièrement sur l'antenne de Somme pour vous faire découvrir la ferme des Mauges, les lieux et les pleines natures où nous sommes, où nous habitons. Vous écoutez l'émission des compagnes de la ferme. Préparez-vous les oreilles, c'est parti!

0: Attention, baisse.
1: On fait votre cote, vos bottes.
2: On a différents animaux ici. Vous allez les découvrir.
3: Et un.
4: L'état des vaches. Avant ici, il y avait des vaches avant ici. Des vaches. Ils sont à l'abattoir.
5: Non.
4: Parti. Parti.
5: On les a donnés.
4: Donnez à quelqu'un des vaches. Les vaches, ils sont plus là. C'est terminé les vaches.
6: La vache, c'est parti. Là, c'est le menton.
7: Bah, bienvenue à la ferme des Mauches. Donc la ferme des Mauches, c'est un foyer de vie pour adultes en situation de handicap mental.
8: Bonjour. Et on vous présente les bénévoles qui viennent ici. Bonjour. Qu'est-ce que vous faites ?
9: Là, on vérifie tous les petits godets où on va mettre les graines pour les mettre bien pleins de terreau et faire le semis demain. On va semer les variétés qui demandent le plus de temps pour arriver à maturité, c'est-à-dire celles qui font du bois. Bon, les lagenaria. On fait une quinzaine de variétés dans cette espèce-là. C'est les cols de cygne, les musquets, disons les verruqueuses de l'île Maurice, les bouteilles, les pèlerines, les big apple, les loufas.
10: Les loufas.
9: C'est une autre variété.
10: On a des tables chauffantes là-bas. D'abord, on va baigner tous les bacs, puis on va semer demain soir. Et puis, les jours après,
9: les premières plantules apparaissent.
10: Comme c'est un tapis chauffant, ça chauffe par le dessous et ça va plus vite, quoi.
9: Et une fois que les plantules sont levées, qu'on voit deux feuilles vraies, on les enlève et on les met dans cette deuxième partie de la serre où c'est pas chauffé. Les nappes chauffantes, elles servent simplement pour la lever pendant une petite semaine.
10: Et après, elles seront mises en terre.
9: Et là, les résidents connaissent.
8: Alors voilà, vous avez les types de terreau où on met les graines dedans pour les cucurbitacées.
9: Les résidents ont préparé tous les godets.
10: Ils remplissent les godets.
9: Ouais.
10: Et nous, on finalise parce qu'ils sont à peine tassés.
9: Vous allez préparer à peu près 5000 godets.
11: 5000 godets qu'on a fait. À nous, avec les résidents.
12: Il y a des gens qui viennent d'un petit peu plus loin, mais on va dire que la grande majorité, en tout cas pour la fête des cucurbitacées ou même lors d'activités plus quotidiennes, la plupart des bénévoles qui interviennent sur la ferme sont des Rousseillais. Ou en tout cas ont un lien familial avec la commune de Rousset, quoi.
4: Donc la fête des cucures, mois d'octobre.
8: Troisième week-end d'octobre, nous faisons la fête des cucures dans le bourg de Rousset. On vend des tonnes de cucures, de citrouilles et 164 variétés différentes. Donc en ce moment, on fait des petits pots de terreau pour préparer les semis. On a besoin de bénévoles pour nous aider à culturer les cucures et pour aussi participer à la fête. Appelez-nous, le plus simple, demandez à Mathieu au 02 41 70 39 16. Venez passer un bon moment convivial en nous aidant.
13: Les cucures sont plantées derrière la haie, il y a un champ qui nous appartient et les cucures sont plantées là-bas. Il y a une petite mare qui nous permet d'arroser les plantations. Après, c'est derrière la haie là.
4: Bon, après, on va dans la vigne.
13: Oui.
4: Donc, Mickaël, aussi, on va aller l'attendre venir. On va aller l'attendre venir dans la vigne.
14: Salut tout le monde.
15: Salut.
14: Ah, tiens, t'es revenu.
15: Ouais.
14: On t'a téléphoné. Oui, je me cache. Salut, Élise.
16: Salut, Mickaël.
13: Alors, qu'est-ce que tu fais dans la vigne?
14: Je sais pas, devinez. Je vais faire et puis vous allez regarder. Vous allez deviner ce que je fais.
15: Mickaël,
14: je passe ma main où? Sur le cep. Donc là, vous voyez, là, les feuilles commencent à pousser, les tiges. Il y a un cep qui est en train de pousser. Donc là, au moment de la taille, j'ai gardé ce qu'on appelle une branche, un sarment. Et là, vous avez le pied, ça s'appelle le cep. Et sur le cep, vous voyez, regardez, il y a plein de petites tiges qui poussent, des petits bourgeons. Et ça ne m'intéresse pas. Ça ne m'intéresse pas pourquoi? C'est parce que ça va fatiguer le sarment, sur lequel, vous voyez, là, il y a déjà des grappes. Vous voyez là? Il y a des grappes déjà, et du coup, il faut qu'elles prennent de la force. Comme ça, elles vont pousser et il y aura du bon raisin. C'est d'enlever ce qu'on appelle les rejets. Voilà. Ou les gourmands, comme on fait sur les tomates.
4: Mmh.
14: Voilà, donc je regarde quand même. Puis j'en profite pour enlever l'herbe au pied. Vous voyez, là, il y en a. Vous voyez les petits bourgeons là qui poussent? Donc ça, j'enlève. Donc, plus on intervient tôt, plus c'est facile.
7: Le fait qu'on soit en plein milieu de cette nature, ça a des avantages et des inconvénients. L'inconvénient, c'est que l'accès à la ville pour nos résidents passe forcément par nous. On n'a pas de liaison, on n'a qu'une liaison de bus très tôt le matin et très tard le soir. Donc, ils sont un peu dépendants de ça, du coup. Mais à côté de ça, on a un bourg avec une supérette et des petits commerces. Et on a des citoyens, des Rousseillais qui connaissent bien nos résidents et qui sont très ouverts avec eux. Et il y a vraiment une bonne communication avec tous. Les résidents sont très bien intégrés dans Rousset, dans la commune. Donc, c'est super chouette.
2: Mickaël nous donne une mission et puis nous, on suit la mission. Alors, l'émission, ça veut dire on prend un seau et si la vigne est comme ça là cette année on n'en fait pas là pour l'instant. On n'en fait pas cette année.
14: Ce sera au mois de.
2: C'est au mois d'octobre.
14: C'est vrai, septembre octobre. T'as raison.
2: On mange des raisins.
8: Avant le jus de pomme et après le raisin. Le jus de raisin, c'était à la broussière. On ramasse les pommes, les raisins, tout ça. Oui, on va sur un autre lieu, oui. Pour mettre en bouteille.
12: Oui. C'est vrai que comme dit Aline, je pense que tous les résidents peuvent aller se promener tranquillement dans le bourg et il y a vraiment cette notion d'inclusion, quoi, là qui est vraiment pour le coup palpable au quotidien.
0: Donc Laurent, déjà cette année, on voudrait le remercier aussi parce qu'il a fait beaucoup de choses. Tout ce qu'il a fait, toutes ces choses qu'il a été faire aussi, on voulait payer une grosse médaille. Une grosse médaille qu'on voudrait lui payer.
3: Après, de toute façon, tu vas laisser ton matériel là. Ce que tu feras, tu nous enverras tout ça sur l'ordi.
8: Merci de nous avoir écoutés. C'était les résidents de la ferme des Mauges de Rousset.
4: Merci de nous écouter, ça nous dire merci.
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4: Merci à tous.
18: Ça va faire partie du générique, Jonathan, tu le sais bien.
19: Ça, c'est clair.
4: Merci.

0: Oyez, oyez!
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2: Bonjour à tous, des retrouvailles avec le Maroc. Comme en 2022, l'équipe de France de foot est qualifiée pour les quarts de finale de la Coupe du Monde après avoir battu le Paraguay 1-0 la nuit dernière en 8e. C'est Kylian Mbappé qui a libéré les Français en deuxième mi-temps grâce à un but sur pénalty. Les joueurs de Didier Deschamps retrouveront donc jeudi soir les Marocains en quart, comme il y a 4 ans en demi-finale. Les Bleus s'étaient imposés 2-0 pour rappel au Qatar. 7 départements sont placés en vigilance orange canicule. C'est le sud du pays qui est concerné en cette fin de semaine. L'Ardèche, l'Aude, la Drôme, le Gard, l'Hérault, les Pyrénées-Orientales et le Vaucluse. Des températures comprises entre 35 et 37 degrés, voire des pointes jusqu'à 40 degrés, sont attendues localement. 7 départements sont également en alerte rouge feu de forêt. Prudence encore aujourd'hui sur la route. Bison futé sur le drapeau orange dans le sens des départs dans la région Auvergne-Rhône-Alpes pour terminer la semaine. Même couleur pour les retours, mais cette fois en région parisienne. Ça ira mieux demain. Le premier malade d'Ebola en France est guéri et sorti de l'hôpital, annoncé hier de la ministre de la Santé Stéphanie Rist. C'est un médecin humanitaire qui avait été testé positif à son retour de la République démocratique du Congo. Et puis, deuxième étape du Tour de France, cet après-midi, la dernière 100% espagnole pour cette édition 2026. Un peu moins de 169 km au programme entre Tarragone et Barcelone. C'est Jonas Vingegaard qui aura le maillot jaune tout à l'heure sur la ligne de départ. Voilà pour l'actualité. Passez tous une excellente journée.

Dans le cadre de sa tournée des villages, la TRPL, troupe réunie pour la poésie et la liberté, sillonnera les routes du Maine-et-Loire et de la Vendée du 2 juillet au 9 août pour jouer son spectacle, le théâtre ambulant Chopalovitch de Lyubomir Simovitch, dans 41 villages. Le 9 juillet à 20h30, profitez d'une soirée unique au Château Colbert de Molévrier avec le théâtre ambulant Chopalovitch de Lyubomir Simovitch qui présente l'histoire d'une troupe de théâtre itinérante qui débarque dans un village sous occupation étrangère où artistes et habitants se croisent entre rire et tension. À travers des malentendus hilarants et des scènes poignantes, ce spectacle explore le rôle essentiel de l'art dans nos vies. Mise en scène par Camille de la Guillonnière avec 10 comédiens, cette représentation en plein air, accessible dès 10 ans, mêle humour et émotion. Le théâtre ambulant Chopalovitch de Lyubomir Simovitch, lors de la tournée des villages de la TRPL, au Château Colbert en accès libre le 9 juillet à 20h30. Et bien d'autres dates sont à retrouver tout au long de l'été jusqu'au 9 août.

0: à nos enfants ingrats et dénaturés.
1: Ces derniers temps, vous avez dépassé toutes les bornes de la méchanceté.
2: Aussi, nous renonçons à tout espoir de vous donner un jour une bonne éducation.
0: Vous avez définitivement perdu la confiance de vos parents.
1: À partir d'aujourd'hui, nous abandonnons la ville pour toujours.
3: Inutile de partir à notre recherche. Notre décision est irrévocable.
1: Adieu.
4: Ça veut dire quoi, irrévocable ?
5: Ça veut dire que maintenant, c'est sûr. Nous sommes seuls face à notre destin.
6: Marianne, comment on va ?
5: Et oui, mon petit vieux. C'est comme ça.

0: à bon entendeur. DJ, c'est parti.
1: Mais qu'est-ce que c'est que ça?
2: Normalement, il y a une surprise, là.
3: La découverte de l'orgone a été le résultat d'une investigation clinique systématiquement menée sur le concept de l'énergie psychique dégagée d'abord en psychiatrie. On peut considérer les présents disques comme une introduction extensive au champ nouvellement ouvert de la biophysique de l'orgone.

Pour mesurer le tempérament de ma mousse-mère, je me la branche tous les matins sur un organomètre, ce qui me permet de vivre mieux en consommant plus.

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0: Ce qu'il est merdique son déguisement, celui-là, c'est évident, il en est.
1: Si ça te plaît pas, tu peux aller te faire foutre, pauvre truffe.
2: T'as une seconde, Franck?
1: Désolé, qu'un messieurs à la bourre, mon vol parle. Ah! Pas
2: le chien, son collier appelle la fourrière!
0: C'est rien, le chien doit du fric à mon pote.
2: Arquilien et bestiole, Franck, qu'est-ce que tu en sais?
1: Je sais rien du tout.
2: Rien du tout, hein? T'es sûr, Franck? Arrête, ça va!
1: Rosenberg, c'était pas n'importe quel Arquilien. C'était le gardien de toute une galaxie. Il se croyait en sécurité sur Terre.
2: Et la bestiole a débarqué.
1: La galaxie est la meilleure source d'énergie subatomique de tout l'univers. Si les bestioles mettent leur sale griffe dessus, les Arquiliens peuvent aller se faire voir.
3: Et demande-lui pour la bande.
2: Rosenberg a dit que la galaxie était sur une pente. Ça veut dire quoi?
1: Il est squeak.
2: Toi aussi, je te signale. Ah,
1: non, j'ai le mal de mer. Arrête-toi.
3: Il répète un numéro de ventriloque.
1: La galaxie est ici.
2: Comment ça, ici?
0: Une galaxie, c'est des milliards d'étoiles et de planètes, c'est trop gros.
1: Vous, les humains, mais quand saurez-vous que la taille ne compte pas? Une chose peut être importante et en même temps plus petite qu'on le pense.
2: Comment plus petite?
1: Minuscule, de la taille d'une bille ou d'un bijou. À présent, excuse-moi, j'ai ma promenade à faire avant de décoller.
2: Allez, casse-toi. Si la galaxie est ici, elle n'est pas sur la ceinture d'Orion.

Séguinières, Saint-Christophe-du-Bois et Saint-Léger-sous-Cholet. 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Et tous les jeudis matins, vous pourrez déguster un café et partager un moment convivial au Centre culturel Oxygène. 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

Tout au long de l'été, le Centre culturel Oxygène vous propose le Festivété, plusieurs rendez-vous conviviaux dans les communes alentour de Cholet, à la

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1: Bonsoir à tous. La canicule progresse. 16 départements de l'Ouest et du pourtour méditerranéen seront en vigilance orange canicule demain, soit 9 de plus qu'aujourd'hui. Les températures maximales attendues entre 36 et 39 degrés sur un grand quart sud-ouest du pays et jusqu'à 40 dans le Languedoc-Roussillon. La chaleur qui crée un contexte favorable pour le développement des incendies. Dans la Drôme, le feu qui a commencé dans la nuit de jeudi à vendredi continue de progresser et dans le Gard, les habitants de trois communes doivent se confinés après un départ de feu à Lédenon, près de Nîmes. Après l'alerte lancée par des structures du spectacle vivant sur une possible annulation de crédits budgétaires, la ministre de la Culture affirme se battre, notamment auprès du ministère de l'Économie, afin de pouvoir engager tous les financements prévus cette année. Mais Catherine Pégard précise que ces financements seront soumis à arbitrage. Il n'y aura pas d'annulation, mais de possibles reports. À moins d'un an de la présidentielle, Édouard Philippe organise aujourd'hui un grand meeting de campagne à l'Adidas Arena de Paris. L'ancien Premier ministre et maire du Havre souhaite fixer des priorités claires. Sans suspense, Fabien Roussel est reconduit dans ses fonctions à la tête du Parti communiste. Il vient d'être réélu avec 70% des voix lors du congrès du PCF à Lille. Et puis, y aura-t-il des fan zones à Paris pour les prochains matchs des Bleus dans la Coupe du Monde de foot? C'est envisageable, déclare le maire de la capitale sur Public Sénat. Pour le moment, il n'y avait pas de fan zone en raison des horaires décalés des matchs incompatibles avec la tranquillité des riverains. Bonne fin de journée à tous.
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Bonjour à toutes et tous et bienvenue sur Sun. Aujourd'hui, c'est le 20e numéro de votre émission Dans le Rétro et j'ai jeté un œil sur les nombreux CD que je possède. Je suis tombé sur Rodney Franklin, un pianiste et compositeur de jazz américain. À la toute fin des années 70, puis durant les années 1980, il a figuré parmi les pianistes de jazz les plus populaires et ce, à juste titre. Auteur de plus d'une douzaine d'albums, il a contribué à l'émergence d'une période où le rhythm and blues et le jazz fusionnaient en un mélange savoureux, popularisé sous l'appellation de jazz contemporain. On s'écoute « I like the music, make it hot » et « On the pass » issu de son premier album « In the Center » paru en 1978 chez Columbia Records.

Né à Berkeley, en Californie, en 1958, Rodney Franklin était déjà un enfant prodige du piano. Il a joué dans des groupes locaux dès l'adolescence et a enregistré avec le groupe In One Piece à l'âge surprenant de 14 ans. À la fin de ses études secondaires, Franklin se produisait déjà en Californie avec des artistes renommés tels que Freddie Hubbard et Marlena Shaw, c'est dire. Dans le rétro, place à deux autres morceaux, Festival Force Movement de 1978 et The Groove de 1980. Ce dernier étant sans doute son plus grand succès, engendrant dans les nightclubs du Royaume-Uni un mode de danse appelé The Freeze, lancé par le disque jockey Chris Hill, dans laquelle, en raison du nombre de pauses dans la chanson, les danseurs se figeaient jusqu'à ce que la musique recommence.

Bien qu'il n'ait que 20 ans, lors de l'enregistrement de son premier opus, Rodney Franklin avait déjà développé un style personnel influencé par McCoy Tyner, George Duke, Chick Corea, Lonnie Liston Smith ou bien encore George Semper. Enregistré en 1979 et paru en 1980, le deuxième album de l'artiste, You'll Never Know, est son œuvre la plus aboutie et incontournable. Ce disque oscille entre fusion électrique, jazz crossover et post-bop acoustique. Quelle que soit la classification choisie, il s'agit tout simplement d'un excellent album de jazz. Sur Sun et dans le rétro, on se passe Parkeman, extrait de ce second LP, suivi de Awakening, tout en douceur et volupté.

Entre 1980 et 1988, Rodney Franklin s'est imposé comme une figure incontournable des palmarès jazz, sortant un album presque chaque année et se constituant un public fidèle grâce à son interprétation empreinte de soul du jazz contemporain. Sa ballade de 1985, Song for You, est devenue un succès surprise sur les ondes de la station de radio Quiet Storm, et ce magnifique morceau continue d'être diffusé des décennies plus tard. Sur Sun et dans le rétro, place justement à ce titre, suivi de Canción para mi mamá.

Bien que la carrière discographique de Franklin se soit achevée au tournant du siècle, il continue d'attirer les foules dans la région de la baie de San Francisco où il se produit régulièrement dans des clubs. Malgré un seul succès commercial notable, Franklin est très respecté par ses pairs pour sa virtuosité et sa contribution au genre. Il a notamment tourné avec des artistes comme Kenny G et Stevie Wonder. Dans le rétro et sur Sun, Vibrations, Theme for Jackie et Fiesta viennent conclure musicalement cette émission.

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On se retrouve sur Sun dimanche dans 15 jours pour le dernier épisode de la saison avant la pause estivale. Bon dimanche à toutes et tous et à très bientôt.

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1: Bonsoir à tous. Des renforts dans les Pyrénées-Orientales, ce sont désormais 700 pompiers qui luttent contre l'incendie qui s'est déclaré dans un massif difficile d'accès à une quarantaine de kilomètres de Perpignan. Le feu est renforcé par la chaleur et la tramontane. Il a parcouru plus de 1600 hectares. En raison des feux qui touchent le département, la tenue de la troisième étape du Tour de France est menacée. Une décision devrait être prise d'ici ce soir, a déclaré le préfet. Dans le Gard, 600 personnes ont été évacuées d'un circuit de karting à cause d'un incendie. Le feu s'est déclaré sur la commune de Lédenon, près de Nîmes. Des incendies alimentés par la chaleur, donc 16 départements de l'Ouest et du pourtour méditerranéen seront en vigilance orange canicule demain. Les températures maximales pourraient même monter jusqu'à 40 dans le Languedoc-Roussillon. Dans ce contexte, Édouard Philippe promet qu'il fera de l'écologie un sujet de campagne, et notamment la transformation des villes pour réduire les îlots de chaleur et la rénovation des logements et des hôpitaux. L'ancien Premier ministre organisait aujourd'hui un grand meeting à Paris en vue de la présidentielle. Le mondial de foot continue, 2 matchs de 8e de finale à suivre ce soir. À 22h, Brésil-Norvège et à 2h du matin, Mexique-Angleterre. Les Bleus affronteront le Maroc en quart de finale grâce à leur victoire hier contre le Paraguay. Rencontre qui a rassemblé plus de 12 millions de téléspectateurs. C'est la 3e meilleure audience de l'année pour la chaîne M6 et un record historique pour un programme diffusé après 23h. Bonne soirée à tous.

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1: Bonsoir à tous. Des renforts dans les Pyrénées-Orientales, ce sont désormais 700 pompiers qui luttent contre l'incendie qui s'est déclaré dans un massif difficile d'accès à une quarantaine de kilomètres de Perpignan. Le feu est renforcé par la chaleur et la tramontane. Il a parcouru plus de 1600 hectares. En raison des feux qui touchent le département, la tenue de la troisième étape du Tour de France est menacée. Une décision devrait être prise d'ici ce soir, a déclaré le préfet. Dans le Gard, 600 personnes ont été évacuées d'un circuit de karting à cause d'un incendie. Le feu s'est déclaré sur la commune de Lédenon, près de Nîmes. Des incendies alimentés par la chaleur, donc 16 départements de l'Ouest et du pourtour méditerranéen seront en vigilance orange canicule demain. Les températures maximales pourraient même monter jusqu'à 40 dans le Languedoc-Roussillon. Dans ce contexte, Édouard Philippe promet qu'il fera de l'écologie un sujet de campagne et notamment la transformation des villes pour réduire les îlots de chaleur et la rénovation des logements et des hôpitaux. L'ancien Premier ministre organisait aujourd'hui un grand meeting à Paris en vue de la présidentielle. Le mondial de foot continue, 2 matchs de 8e de finale à suivre ce soir. À 22h, Brésil-Norvège et à 2h du matin, Mexique-Angleterre. Les Bleus affronteront le Maroc en quart de finale grâce à leur victoire hier contre le Paraguay. Rencontre qui a rassemblé plus de 12 millions de téléspectateurs. C'est la 3e meilleure audience de l'année pour la chaîne M6 et un record historique pour un programme diffusé après 23h. Bonne soirée à tous.

0: Otis, mon scribe. C'est lui qui scribe tout.
1: Immotez pas vous.
2: C'est une bonne situation, ça, scribe.
3: Mais vous savez, moi, je crois pas qu'il y ait de bonne ou de mauvaise situation.
1: Moi, si je devais résumer ma vie aujourd'hui avec vous, je dirais que c'est d'abord des rencontres. Des gens qui m'ont tendu la main peut-être à un moment où je ne pouvais pas, où j'étais seul chez moi. Et c'est assez curieux de se dire que les hasards, les rencontres forgent une destinée. Parce que quand on a le goût de la chose, quand on a le goût de la chose bien faite, le beau geste, parfois on ne trouve pas l'interlocuteur en face, je dirais le miroir qui vous aide à avancer. Alors, ça n'est pas mon cas, comme je le disais là, puisque moi, au contraire, j'ai pu, et je dis merci à la vie, je lui dis merci, je chante la vie, je danse la vie, je ne suis qu'amour. Et finalement, quand beaucoup de gens aujourd'hui me disent « Mais comment fais-tu pour avoir cette humanité ?» Eh bien, je leur réponds très simplement, je leur dis « C'est ce goût de l'amour, ce goût donc qui m'a poussé aujourd'hui à entreprendre une construction mécanique, mais demain, qui sait, peut-être simplement à me mettre au service de la communauté, à faire le don de soi. »
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1: Bonsoir à toutes et à tous, je suis très heureux de vous retrouver tout l'été sur les ondes du son unique pour partager avec vous des musiques aux influences latines.
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1: À l'occasion de cette émission estivale, on se replonge ensemble dans ces belles découvertes musicales qui ont jalonné la saison. Une heure pour explorer les multiples paysages du Latin Jazz entre énergie festive, élégance acoustique et pulsation urbaine. Cette sélection reflète toute la richesse du genre, du jazz instrumental au rythme afro-cubain, du boogaloo au boléro moderne jusqu'à la salsa doula. Je vous laisse donc maintenant profiter de ce voyage musical vibrant à savourer au frais sous les étoiles.

On va commencer par parler un peu de météo. C'est parce qu'on ne se connaît pas encore. Donc on va aborder des sujets légers. C'est ça qu'on fait, on apprend à se connaître d'abord. Hein ? La première fois que tu rencontres quelqu'un, tu ne veux pas lui parler de ta dernière éjaculation faciale ?

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0: promets d'essayer d'embellir ta journée.
1: Ah ouais ?
0: Ouais, ouais, je ferai tout pour. C'est juste que c'est nouveau pour moi.
1: Quoi, qu'est-ce qui est nouveau ?
0: Tout ce qu'on vit, te laisser entrer dans mon jardin secret, par exemple. Mon appartement et mon jardin secret.
1: C'est super bizarre. Je pensais que c'était ta chatte.
0: Non.

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0: enfermé dans le métro. Jamy, j'espère que t'as les clés.
1: Mais non, j'ai pas les clés, puis t'as pas de chance parce que t'es obligé d'attendre 5h30 pour sortir.
0: Mais qu'est-ce que je vais faire jusqu'à 5h30 du matin?
1: Bah, je sais pas, moi, mais maintenant que t'es ici, bah, t'as qu'à nous faire visiter le métro.
0: Visiter le métro? Mais c'est un vrai labyrinthe, y a au moins 200 km de voies, pas 170 stations, et je te parle même pas des kilomètres de couloirs.
1: Tout

0: Une voiture. Mais qu'est-ce que t'allais faire avec cette voiture? Tu voulais encore aller courir, c'est ça?
1: J'en ai besoin de cette voiture, j'en ai besoin pour moi et pour les filles.
0: Ah, ça te va bien de parler des filles, ouais. Mais qu'est-ce que tu cherches? Qu'est-ce que tu veux au juste?
1: Je veux partir.
0: Avec qui?
1: Avec personne.
0: Ah oui? Et ça, c'est personne? Hein? C'est personne, celui qui t'écrit sur des ronds de bière? Il a pas de nom? Comment il s'appelle? Où il est? Il s'est pas encore installé? Où elles sont où, ces affaires?
1: Tu vas réveiller les enfants.
0: Mais bien qu'elles se réveillent! Qu'elles entendent! Réveillez-vous, les enfants! Réveillez-vous! Votre mère est une putain! Vous avez entendu? Une putain! Tu sais à quoi elle ressemble, cette maison? Un bordel. C'est un bordel. Un...